pas. Comme si ton regard cherchait lui aussi quelqu'un pour calmer le noir.